Vieille Bohème, vous avez avoué vos faits de magie, de prostitution et d'harassement sur Phébus de Châteaupers. Vous serez mené en chemise, pieds nus, la corde au cou en place de grève. Vous serez pendu au gibet de la ville.